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1: Jepale mandingo, opa, opa. Big up à toi, Mr. Jeb, brasserie dans la place. Extra large up à ragasoundsystem.com pour toutes les vibes qu'il diffuse. Yes, big up à toi, Jeb. Et big up à tous les massifs de Strasbourg et à tous les sounds strasbourgeois. Yes, les man. Big up aux dancehall vibes sur Premium Sound System. Yes, I, les man. Big up large up à Daddy Rudy et Shkunk. Yes, et big up à la Montpellier Connexion, SKM, Tapenade. Yes, big up à toi, Tapenade, et tu sais pourquoi. Yes. 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